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2: Blatten est tenace et progresse. Au micro, Enrico Martial. Blatten est tenace et progresse. Après le glissement de terrain du 28 mai 2025 qui a détruit une grande partie du village dans le Valais, ni le président de la commune ni la population n'ont eu le moindre doute. Il fallait se relever et reconstruire. Parmi les exemples de cette volonté de relance, il y a l'hôtel provisoire Momentum sur la Laucarnalpe, où se sont regroupés des hôteliers qui avaient perdu leurs établissements. Cet été, les transports en commun ont repris leur service jusqu'à la Haute-Vallée, au-delà de Blatten, où un autre hôtel a rouvert ses portes. Une route provisoire a été aménagée pour relier Willer à Weißenried, juste au-delà de Blatten. Le centre historique de Weißenried était épargné par l'éboulement et l'on prévoit d'y construire des nouvelles maisons pour les habitants. L'hiver prochain, la route provisoire ne suffira pas compte tenu des conditions d'enneigement et de sécurité. Il a donc été décidé de construire un téléphérique entre Willer et Weißenried. Les travaux ont démarré au mois d'avril et le 17 septembre, ces trois pylônes ont été installés. Il y aura deux cabines de 8 places chacune pour se rendre à l'école ou au travail et si nécessaire pour les secours. Ils devraient être opérationnels à partir de décembre. Une autre nouvelle de ces derniers jours concerne la recherche. Dans un laboratoire près de Davos, l'Institut suisse pour l'étude de la neige des avalanches a reproduit ce qui s'est passé en mai 2025 à l'aide d'une grande maquette. Les résultats servent à vérifier les simulations numériques et à terme à mieux évaluer les risques naturels.